à savoir comment oublier ces heures qui tuaient parfois à coups de pourquoi.